0: On joue une chanson de... Ah, qu'est-ce que pas mal, hein. Bonsoir. On joue une chanson de José José. Ça s'appelle La nave del olvido. Le bateau de l'oubli.
1: Hein, comment garonne?

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